0: ce que tu veux.
1: Fais ce que tu es.
2: Mathieu Vasseur, numéro 1 des coachs français.
1: Je vais vous donner les bons outils pour réussir.
3: Pourriez-vous nous donner votre définition du coaching, s'il vous plaît?
4: Je suis fière de toi.
5: Écoutez, moi, je vois nos vies comme des chemins.
3: Un petit peu moins de métaphores et un peu plus de réponses directes, monsieur Vasseur.
2: Vous craignez que le coaching soit une porte d'entrée vers des dérives sectaires?
5: On va pas demander un diplôme d'État à chaque coach.
3: Pourquoi pas?
6: On va tous être au chômage. Voilà, c'est plus clair, ça.
7: Matt, le vote de la loi, c'est dans 10 jours.
8: T'es pas non plus sur le mont des Oliviers à prêcher la fraternité universelle, non?
9: Je peux pas les laisser tout me prendre.
1: Tous avec moi! Libérez-vous! Libérez-vous! Arrachez vos peines du tréfonds de vos âmes! Et hurlons! Hurlons ensemble!
3: Positivité toxique, vous connaissez cette notion?
7: Je te reconnais plus.
1: Tu crois quoi en fait? Que c'est avec des fleurs que je vais aider les gens?
10: Are you fucking ready?
0: Ce que tu veux, c'est ce que tu es. Ce que tu veux, c'est ce que tu es. Ce que tu veux, c'est ce que tu es.
1: Encore une fois, ce que tu veux, c'est ce que tu es.
7: Matt, qu'est-ce que t'as fait?
11: Mais um trailer de filmes nacionais que vai estrear, internacionais que vai estrear esta semana, neste caso hoje. O género é de drama, thriller, com origem francesa, com Pierre Niney e Marion Barbeau.
12: Muito bem, mais um filme que estreia hoje, é o antepenúltimo filme, e agora vou eu partilhar com os ouvintes da Sesimbra FM o último filme do qual vamos falar hoje. Chama-se Na Companhia das Estrelas, é do género thriller, aventura e ficção científica e tem origem estadunidense.
13: Jasper. Oh. Hey, come here.
14: That's your mom.
15: So what'd you do before the world ended?
14: I was kissing my wife, playing with my dog, wondering every day how I got so lucky.
15: You gotta have something to haunt you, right? Otherwise, you might get lonely.
16: We were born before the wind.
14: We have no idea what's out there.
17: What do you expect to find?
18: Happy people everywhere. The world it was doesn't exist.
19: It's just us trying to hold.